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3: Bonjour à tous, bienvenue dans Moshi, votre douce bouchée d'animés japonais. Aujourd'hui, je vous parle du film d'animation Suzume, sorti en 2022 et réalisé par Makoto Shinkai. Si vous suivez cette chronique, vous avez déjà entendu ce nom, puisque je vous ai déjà parlé de deux de ses films, Your Name et 5 cm par seconde.

0: Suzume est une jeune fille qui vit seule avec sa tante. On comprend dès la première scène du film qu'elle a perdu sa mère quand elle était petite. Un jour, en allant à l'école, elle rencontre un homme qui lui demande son chemin. Il cherche une porte.
1: Dis-moi, toi. Tu connais le coin? Il y a des ruines pas loin?
2: Des ruines?
1: Je cherche une porte.
2: Il y a bien un hameau déserté là-bas, un peu plus haut dans la montagne de ce côté.
1: D'accord, je te remercie.
0: Curieuse et répondant à une intuition, voire à une sensation, elle décide de le rejoindre aux ruines qu'elle lui a indiquées. Arrivée là-bas, le bel homme n'est pas là. Mais il y a cette fameuse porte, seule, au milieu d'une grande verrière en ruine. En ouvrant la porte, elle aperçoit un autre monde. Mais en la traversant, elle se retrouve juste derrière, toujours sous la verrière en ruine.
2: Qu'est-ce que...
0: Depuis sa rencontre avec cet homme et la découverte de cette porte, Suzume voit des choses que personne d'autre ne voit.
2: Dites les filles, vous vous souvenez des ruines de Kaminohura, les vieilles sources d'eau chaude?
3: Pas trop.
2: Oh, ah oui, le village abandonné dans les montagnes.
3: En quoi ça t'intéresse?
2: Il y avait une porte... Non, rien.
3: Ah non! Non, là, je veux savoir!
2: Qu'est-ce que... Vous avez vu là-bas? Il y a le feu?
3: Où ça?
2: Là-bas, en pleine montagne.
3: Où ça? Je vois rien.
2: Mais si, là-bas, il y a de la fumée.
3: Mais de quoi tu parles? Il n'y a rien. Aya, tu le vois, toi?
4: Non, je vois rien.
2: Mais pourtant...
4: Peut-être que c'est de la fumée venant des chevaliers.
2: Je comprends pas.
0: Elle voit notamment des vers géants. Elle apprendra plus tard, en retrouvant l'homme mystérieux, que celui-ci n'est autre qu'un verrouilleur. Ces créatures sortent des portes et sont à l'origine des séismes. Le réalisateur s'est d'ailleurs inspiré du séisme de Tohoku en 2011 pour écrire cette histoire.
5: Aujourd'hui à 13h20, un séisme d'intensité 6 s'est produit. L'épicentre se trouvait au sud de la région de Miyazaki. Pour le moment, aucun risque de tsunami n'est à craindre dans la région. Le bilan des blessés et des disparus est encore inconnu à l'instant où je vous parle. Les dégâts...
6: T'as l'habitude, on dirait.
2: Oui, ma mère était infirmière. Mais dites-moi, j'ai au moins une tonne de questions à vous poser.
6: Ça, je m'en doute.
2: Vous avez parlé d'un ver, c'était quoi en fait?
6: C'est un surnom, c'est une force gigantesque qui vit et s'agite sous le Japon. Elle n'a pas conscience du bien ou du mal, mais si on la dérange, cette énergie fera trembler la terre.
2: Mais vous vous en êtes débarrassé, pas vrai?
6: Je l'ai enfermé temporairement tout au plus.
0: Sota, le jeune homme rencontré par Suzume, se retrouve ensuite transformé en chaise pour enfants. Un sort provoqué par une créature libérée par Suzume lors de la découverte de la première porte, une pierre de voûte. C'est le début d'une longue aventure qu'ils vont vivre ensemble pour refermer les portes, éviter les séismes et remettre la pierre de voûte à sa place afin de contrer cette malédiction.
2: Sota, je dois vous dire quelque chose qui me tracasse.
6: T'as trouvé une statuette dans les ruines? Mais c'était ça la pierre de voûte! Et tu l'as retirée?
2: Eh bien, je l'ai retirée, mais après...
6: Ce qui veut dire que ce chat est la pierre de voûte. Quel culot de tourner le dos à sa mission sacrée.
2: Comment ça?
6: Tu as déclenché tout ça en libérant la pierre de voûte et alors elle a lancé sa malédiction sur moi.
2: Oh non, je suis tellement désolée, je...
0: Derrière cette aventure fantastique, Suzume raconte finalement quelque chose de beaucoup plus intime. C'est d'abord une histoire qui parle de la perte d'un parent et du deuil. Suzume a perdu sa mère lorsqu'elle était enfant et pendant une grande partie du film, elle semble vivre avec cette absence sans vraiment savoir comment l'affronter. Les portes qu'elle rencontre sont d'ailleurs assez symboliques. Elles ouvrent sur des lieux abandonnés, des endroits où la vie s'est arrêtée. Et pour pouvoir les refermer, il faut prendre le temps de reconnaître ce qui s'est passé, de remercier les personnes qui ont vécu dans ces lieux, puis de continuer son chemin.

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C'est aussi une histoire d'amour. Pas uniquement l'histoire d'amour entre Suzume et Sota, mais plus largement une histoire sur les liens que l'on crée avec les autres et sur la manière dont ces liens peuvent nous aider à avancer. Et puis il y a cette idée de cycle qui revient tout au long du film. Les portes s'ouvrent, se referment, les personnages partent, reviennent, perdent des choses et en retrouvent d'autres. Comme dans la vie, certaines blessures ne disparaissent pas complètement. On apprend simplement à vivre avec elles. Dans Suzume, fermer une porte ne signifie pas effacer ce qui s'est passé. C'est plutôt accepter qu'un lieu, une période de sa vie ou une personne appartienne désormais au passé, tout en continuant à avancer. Et c'est peut-être là que Suzume rejoint les autres films de Makoto Shinkai, dont je vous ai déjà parlé. Derrière le fantastique, les voyages et les histoires d'amour, il y a toujours cette question des liens qui nous unissent malgré la distance, le temps ou les événements. Et pour moi, c'est ce qui fait toute la force de Suzume, réussir à raconter une histoire fantastique et spectaculaire tout en parlant finalement de quelque chose de très humain. Apprendre à vivre avec ce que l'on a perdu et continuer.

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7: Bienvenue dans ma bibliothèque. Aujourd'hui, il sera question des terres sauvages de l'Amérique, d'une jeune fille courageuse et d'une fable qui interroge le mystère du mal. Je vous présente Les Terres Indomptées, un roman de Lauren Groff, paru aux éditions de l'Olivier en 2025. Ce roman est traduit de l'anglais américain par Karine Chichereau. Il a paru en 2023 sous le titre The Vaster Wilds. Les Terres Indomptées est le deuxième volet d'une trilogie historique. Alors j'avais chroniqué sur Graffiti Radio il y a 2 ans le premier volet, le roman Matrix qui racontait la vie de la poétesse Marie de France au Moyen-Âge. Nous sommes cette fois-ci transportés au XVIIe siècle, sur un territoire qui deviendra la Virginie, dans la future nation des États-Unis. La romancière s'est inspirée de Jamestown, la première colonie anglaise débarquée sur la côte nord-américaine en 1607. Cette colonie avait dû faire face en 1609 et 1610 à une épouvantable famine. Mais alors, n'allez pas imaginer un roman historique. Hein. Lauren Groff, comme dans Matrix, dépasse vraiment ce cadre et elle fait de son roman avant tout le portrait d'une femme héroïque, un conte poignant et une ode mystique à la nature ou encore une fable. Je disais qu'il s'agissait du portrait d'une femme héroïque. Alors pourtant, rien ne semble prédestiner la jeune fille qui est l'héroïne de ce récit à le devenir. Elle n'a même pas de nom. Elle a été trouvée dans la boue d'une rue d'Angleterre, à proprement parler, et elle est sans doute la fille d'une prostituée. Elle est appelée alors Lamentation par les gens de l'orphelinat. Et puis, la riche anglaise, qui la prend à son service à l'âge de 4 ans, la surnomme Z, dernière lettre de l'alphabet. Et puis, nom du singe savant de son ancienne maîtresse. Pourtant, l'essentiel du roman n'évoque pas l'Angleterre, hein, mais bien la colonie installée dans ces nouvelles terres inhospitalières, ou plus exactement, la fuite de la jeune fille hors de la colonie affamée. La colonie dont les habitants meurent rapidement de disette et de maladie. Z s'échappe après un événement horrible qui ne sera dévoilé qu'à la fin du livre. Et c'est sa course éperdue dans la forêt pour échapper à un châtiment de la part des survivants qui constitue l'essentiel du récit. J'ai été happée dès la première page du roman par la manière dont l'autrice, dans son style, incarne l'urgence qui anime la jeune fille. La lune s'était cachée derrière les nuages. Le vent cinglait la neige glacée en diagonale. À travers une fente de la haute palissade noire, trop fine, semblait-il, pour laisser passer une personne, la jeune fille se faufila jusqu'aux eaux vastes, jusqu'aux terribles terres sauvages. Sa capuche tombait bas sur son visage. Frêle était-elle, osseuse, menue, comme une enfant, réduite par la faim à presque rien, à sa racine, ses nerfs, ses fibres, ses tendons. Bien qu'affamée et aveuglée par les ténèbres, elle était preste. Elle se redressa, trébucha au premier pas et faillit choir, mais elle se rattrapa et détela à toute vitesse par les ornières gelées des champs. Parmi le chaume du blé mort, qui déjà l'été précédent était d'un noir de suie et dépourvu de grains rabougris par la maladie. « Plus vite, ma fille !» se disait-elle. Et tout à la peur et l'angoisse, ses jambes étaient plus vives encore. Alors j'aime ce mélange de romans d'aventure et de contes. La jeune fille est une vraie héroïne. Elle utilise sa remarquable intelligence pour survivre. Faire du feu, trouver un abri, parvenir à manger alors qu'elle est dans la solitude la plus complète. Il y a un aspect clairement survivaliste dans cette œuvre. Et comme dans son roman Matrix, l'autrice célèbre l'intelligence et le sens pratique de cette jeune fille qui pourtant semble au départ condamnée à une mort certaine. Comme dans Matrix également, on retrouve cette grande attention au corps. Un corps qui urine et défèque, un corps couvert de vermine, souffrant, écorché, mais un corps qui survit, quoi qu'il en coûte. Et la forêt dans laquelle tente de survivre la jeune fille, justement, est également le lieu privilégié des contes. Hein, à la fois protection contre les dangers, mais aussi lieu inquiétant qui regorge d'animaux sauvages ou de créatures maléfiques. La jeune fille dialogue avec la forêt, elle remercie la neige, et quand elle tente d'allumer difficilement un feu, mourant de froid, on songe à un des contes les plus tristes que je connaisse, La petite fille aux allumettes d'Andersen. Mais ce qui m'a particulièrement plu, c'est certainement le style de l'autrice. L'écriture se fait poétique, célébrant la beauté de la nature dans la tradition du courant de la nature writing, la littérature des grands espaces. J'adore ce passage dans lequel la jeune fille se réveille en pleine nuit sous les étoiles. La dernière fois, qu'elle avait vu les étoiles briller d'une telle ardeur. C'était sur le vaisseau, sur l'océan, où allongée elle flottait sur ses eaux infinies. Dessous des cieux plus vastes encore, et parmi ces immensités, elle s'était sentie plus qu'infinitésimale. Mais à présent, elle sentait la terre tourner sous elle, et sut qu'elle en était un rouage nécessaire et assez grand. Pendant un long moment, elle se vit étendue au milieu de la main de Dieu, et la nuit était faite de ses doigts repliés pour la protéger du flamboiement de l'éternité. Les étoiles et la lune étaient l'espace qui s'infiltrait à l'intérieur. La caresse de l'air était un baume sur sa tête, soulageant sa souffrance de ses longs doigts frais. Alors je salue la virtuosité de la traductrice, hein, Karine Chichereau, qui parvient à rendre la beauté de l'écriture très particulière de Lauren Groff, hein, qui a rédigé le roman dans la version anglaise en vers, avec un vocabulaire parfois désuet. La traduction n'est pas versifiée, mais porte une grande attention au rythme, ce qu'explique d'ailleurs la traductrice dans une interview sur Diacritique. En tout cas, elle rend particulièrement bien la manière dont Lauren Groff allie la célébration de la nature à une vision mystique. L'autrice le dit elle-même dans l'interview que j'évoquais, « J'ai vu le voyage de cette fille comme un voyage spirituel ». Alors, au début de la lecture du roman, je trouvais d'ailleurs que les références religieuses étaient un peu pesantes. Hein. La jeune fille, dans la forêt, en proie à la déréliction, elle court, elle se laisse tomber, elle tombe, un clou dans sa botte lui transperce le pied. J'ai un instant pensé que ce chemin de croix au féminin manquait quand même de subtilité. Et puis j'ai complètement changé d'avis au cours de ma lecture. Et j'admire maintenant sans partage l'immense talent de Lauren Groff qui entremêle différentes strates de sens. Ce récit n'est pas du tout qu'un simple conte mystique, entre guillemets. Le roman est en fait une fable qui pose des questionnements à la fois modernes et universels. C'est un récit résolument féministe. Alors l'autrice célèbre, comme je l'ai dit, la puissance de la jeune fille, mais elle montre aussi à quel point elle peut être la victime des hommes et de la société patriarcale. Et j'aime beaucoup la manière dont l'autrice s'est emparée de la question qui court actuellement sur les réseaux sociaux. Alors je vous la rappelle, en tant que femme, préféreriez-vous, si vous êtes seule en forêt, rencontrer un ours ou un homme ? Alors voici dans ce passage la réponse que fait Lauren Groff au travers du personnage d'une jeune servante du XVIIe siècle. Elle avait habité assez longtemps parmi les hommes du fort pour comprendre que même chez les siens, il y en avait de mauvais, car il était des gentils hommes dont toutes les filles murmuraient qu'il ne fallait pas s'approcher. Des soldats en qui le démon luisait, des mercenaires qui tuaient aussi facilement qu'ils dormaient, et ce serait l'un d'eux qu'on enverrait la pourchasser. Elle savait qu'au moins l'un d'entre ces mauvais hommes serait dépêché à ses trousses, car ce qu'elle avait fait ne pouvait être toléré. Elle frissonna et chassa de sa tête l'idée de ces tortures que lui infligerait ce méchant homme si d'aventure il l'attrapait. Même un homme bon était plus dangereux que le pire des ours.

la pourchasser. Elle savait qu'au moins l'un d'entre ces mauvais hommes serait dépêché à ses trousses, car ce qu'elle avait fait ne pouvait être toléré. Elle frissonna et chassa de sa tête l'idée de ces tortures que lui infligerait ce méchant homme si d'aventure il l'attrapait. Même un homme bon était plus dangereux que le pire des ours. Alors, n'allez pas imaginer non plus une lecture manichéenne hein, qui opposerait des hommes oppresseurs à des femmes victimes. La maîtresse anglaise de la jeune fille est un personnage féminin absolument affreux. Le roman, en fait, est également une réflexion sur le mal. Quel sens donner au mal ou à la souffrance qui en découle? Quelle trace l'homme laisse-t-il dans la société et sur les autres sociétés, hein, à cet âge sombre de la colonisation, une époque durant laquelle les hommes blancs commencent à éliminer les Indiens? Est-ce que la solitude n'est pas préférable à la vie dans une société violente, alors que, comme le souligne l'autrice à plusieurs reprises, pourtant, l'homme est fait pour vivre en société? L'autrice pose ces questions, mais n'y répond pas vraiment. Hein, ce que je trouve toujours très intéressant, parce que, à titre personnel, je n'aime pas du tout les récits didactiques. Après avoir fermé ce livre, ce que j'emporterai avec moi, ce ne sont pas des réponses, mais des visions. Un ciel nocturne étoilé qui interroge sur la petitesse de l'homme face à la grandeur de l'univers. Une jeune fille transie et blessée qui tente d'allumer un feu. Et une femme libre, sans nom, qui court parmi les étendues sauvages. Je vous conseille donc ce beau roman de Lauren Groff, Les Terres Indomptées, paru aux éditions de l'Olivier en 2025. J'espère que, comme moi, vous aurez longtemps en mémoire les terres sauvages d'une Amérique disparue. Puis vous pouvez retrouver cette chronique sur graffitiradio.fr.

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1: L'Europe en direct sur Graffiti, c'est avec le service des relations internationales de la ville de La Roche-sur-Yon, compagnie de Hélène. Bonjour Hélène.
2: Bonjour Bastien, bonjour tout le monde.
1: Petit florilège d'infos européennes cette semaine pour cette fin de mois de septembre. Qu'est-ce qu'on a Hélène?
2: Alors on va commencer par une date à ne pas laisser passer, celle du 1er octobre, car c'est le jour où tous les jeunes européens, dans l'année de leurs 18 ans, pourront tenter de gagner un pass Interrail gratuit.
1: Ah bah ça c'est une bonne nouvelle ça je trouve.
2: Ouais. Parce qu'en plus, ce pass, eh bien, il permet de voyager pendant 7 jours maximum sur une période d'un mois dans tous les pays de l'Union européenne. Et la Commission européenne, écoute bien, elle a réservé 5600 billets pour les Français.
1: Alors,
2: et voilà. Et donc, si vous êtes né entre le 1er janvier et le 31 décembre 2008 inclus, eh bien, vous avez jusqu'au 15 octobre pour vous connecter sur hashtag DiscoverEU. Donc, c'est en anglais, c'est le titre du dispositif. Et les résultats seront connus en janvier prochain. Donc, tous les euros gagnants. Alors, je rappelle le principe, hein, tu as un petit quiz, il y a 5 questions. Et si tu réponds correctement, après, tu as une question subsidiaire. Et donc, évidemment, c'est assez facile parce que toutes les questions sont sur le site internet. Donc, les premiers à répondre seront les premiers à pouvoir participer à ce tirage au sort. Donc, dès le 1er octobre, connectez-vous pour tenter votre chance si vous êtes né entre le 1er janvier et le 31 décembre 2008.
1: Et puis, une autre info qui concerne cette fois-ci nos agriculteurs et nos pêcheurs.
2: Oui, les ministres européens de l'agriculture examinent depuis le début de cette semaine l'état des négociations sur la politique agricole commune, la PAC, après 2027. Donc, les discussions portent notamment sur la répartition des aides, le revenu des agriculteurs, le renouvellement des générations et les objectifs environnementaux. Donc ce mardi 29 septembre, les ministres vont chercher à obtenir un accord partiel sur le futur soutien européen à la pêche, à l'aquaculture et à la politique maritime pour 2028-2034, période du nouveau budget européen qui est d'une durée de 7 ans, donc l'enjeu est vraiment important.
1: Et puis un rappel d'une date qui a compté dans l'histoire de l'Europe.
2: Et ça se passe du côté de l'Allemagne, qui célébrera le 3 octobre samedi sa fête nationale, la fête de l'unité allemande, qui commémore la réunification du pays intervenue en 1990 après la chute du mur de Berlin. Et Bastien, savais-tu que c'est une particularité allemande parce que en Allemagne, eh bien, c'est le seul jour férié commun en application du droit fédéral. Donc, petite dédicace aux deux villes jumelles allemandes de La Roche-sur-Yon, Gummersbach, qui est située à une heure au nord-est de Cologne, donc près de la frontière belge, côté ouest de l'Allemagne, et Bourg, ville située à 1h15 au sud-ouest de Berlin, à l'est du pays. Et c'est pour ça que La Roche-sur-Yon a deux villes jumelles en Allemagne, du fait de cette réunification à l'intérieur de l'Allemagne en 90.
1: Et on entre forcément dans le mois d'octobre, avec cet octobre rose qui se prépare samedi, notamment à La Roche-sur-Yon. Bah, c'est la Joséphine, la marche et course pour sensibiliser à la lutte contre le cancer du sein. Est-ce qu'il existe un plan européen dans ce domaine, Hélène?
2: Oui. Et cette année, 2026, l'Union européenne célèbre les 5 ans de son plan européen de lutte contre le cancer et de sa mission cancer en intensifiant ses actions autour de la prévention, du numérique et de la recherche. Justement, cette semaine, du 29 septembre au 1er octobre, la Commission européenne organise une grande conférence à Bruxelles pour les 5 ans de cette mission cancer et elle évaluera le parcours accompli et fixera les caps vers l'objectif 2030. Donc cette conférence réunira chercheurs, cliniciens, décideurs politiques, également des patients, des innovateurs, des financeurs et des représentants de l'industrie afin de discuter entre autres de la prévention, du dépistage précoce, de la recherche et des soins en cancérologie. Juste pour terminer, la mission de l'Union européenne contre le cancer s'est fixée pour objectif d'améliorer la vie de plus de 3 millions de personnes d'ici à 2030 par la prévention, la guérison et pour que les personnes touchées par le cancer, y compris leurs familles, vivent plus longtemps et mieux.
1: Une autre actu locale et européenne pour terminer?
2: Oui, celle-ci, elle est particulièrement destinée à tous ceux qui cherchent à La Roche-sur-Yon une façon de parler des langues étrangères. Vendredi prochain, le 2 octobre, c'est le deuxième Café Polyglotte de La Roche-sur-Yon, saison 2026-2027. Ce Café Polyglotte, ça me permet aussi de parler de la Journée européenne des langues qui a lieu chaque année le 26 septembre et a été lancée pour la première fois en 2001. La devise de cette année, eh bien, c'est « Les langues unissent », soulignant l'importance et les avantages de l'apprentissage des langues et la nécessité de préserver la diversité linguistique dans l'intérêt de l'inclusion, de la démocratie et de la cohésion sociale.
1: De l'inclusion, de la cohésion sociale, c'est exactement ce que permet ce qu'a fait Polyglotte à La Roche-sur-Yon.
2: Oui, c'est une bonne occasion en effet pour rencontrer des native speakers, ces gens originaires de différents pays qui viennent parler avec vous pour nous permettre de rafraîchir notre anglais, notre allemand, notre espagnol ou une autre langue, suivant le pays d'où ils viennent. Et tout ça en toute bienveillance et dans un esprit convivial. Alors je vous conseille particulièrement celui de vendredi prochain, le 2 octobre, car ce sera un speed talking. Est-ce que tu sais ce qu'est un speed talking ?
1: Alors non, dis-moi, raconte-moi, ça se passe comment ?
2: Donc toutes les 5 minutes ou 3 minutes, je ne sais plus, les gens vont changer d'interlocuteur. D'accord. Donc ça permettra non seulement de rencontrer des gens de différentes nationalités qui pratiquent des langues, pas toutes l'anglais, et donc il n'y aura pas du tout de jugement par rapport à ton accent ou par rapport à ta grammaire, c'est vraiment la bienveillance qui compte, et puis c'est un bon déblocage linguistique, tout en se faisant plaisir autour d'un verre, parce que ça se passe au bar, le Highlander, à partir de 20h vendredi.
1: Il y a des actus très variés qui nous montrent encore une fois l'impact de l'Union Européenne dans notre vie quotidienne. Merci ma chère Hélène, et on se dit à la semaine prochaine.
2: Bonne semaine à tous.

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1: Vous écoutez Graffiti et j'ai ouï dire que ce 3 et 4 octobre plus précisément, les Sables d'Olonne allaient se transformer et passer aux couleurs de la bande dessinée pour mettre à l'honneur le 9e art avec la nouvelle édition du festival Abracadabule. Pour en parler, nous sommes avec un responsable de la communication de l'association Abracadabule qui organise cet événement chaque année, Paul Lamouret. Bonjour.
2: Bonjour, merci beaucoup pour l'invitation.
1: Cette association Abracadabule, parlons-en d'abord pour parler de la naissance de cette association. Elle a quand même une sacrée histoire, presque plus de 20 ans d'histoire maintenant aujourd'hui. Hein.
2: Et oui, parce que depuis les années 2000, l'association Abracadabule organise un festival de BD, notamment après l'été, une fois que tous les gros événements en fait de l'été sont passés, pour pouvoir avoir un maximum de personnes et puis se concentrer sur du coup ce festival. C'est au Sable d'Olonne, donc on a de nombreux partenaires avec du coup la ville, la Vendée et également aussi de nombreux auteurs et de BD qui sont en fait présents au cours de ce festival pendant 2 jours, le samedi et le dimanche, pour dédicaces libres d'accès. Et donc les visiteurs, s'ils le souhaitent, peuvent venir quand ils le souhaitent, entre 10h et 18h le samedi ou le dimanche, pour pouvoir venir discuter avec les auteurs, discuter et rencontrer les membres du staff, parce que nous sommes tous des bénévoles qui participent du coup au festival Abracadabule. Et puis s'ils le souhaitent, du coup participer aux activités qui sont organisées par le festival, que je pourrais revenir un peu plus tard, et tout simplement en fait demander avec certains auteurs qu'ils connaissent, dédicacer les BD et les œuvres qu'ils le souhaitent.
1: Alors c'est la 25e édition, il y a dû y en avoir des changements depuis le début de cette aventure.

0: aventure. Comment a évolué l'événement au cours du temps ?
1: Eh ben, alors on a commencé en petit comité, hein, mais donc c'était des passionnés de l'univers de la BD qui voulaient justement faire un festival au Sable d'Olonne. Et puis avec le temps, ça commençait à grandir, et puis on a pu faire venir de plus en plus d'auteurs, notamment des auteurs en fait connus. On a aussi certains parrains qui sont toujours là quasiment chaque année au festival Abracadabule, certains auteurs comme Chris, qui est un auteur de Vendée, qui est là justement pour échanger. Et puis contrairement à d'autres festivals de la bande dessinée qui sont un petit peu gros, comme par exemple à Angoulême, etc., nous on est plutôt sur un environnement convivial et familial, et c'est très important pour nous de rester dans cet univers là parce que c'est ça qui permet justement de créer ce côté chaleureux et agréable. Et puis quand les visiteurs viennent au festival, il n'y a pas vraiment de filtre à avoir avec nos différents auteurs. Vous pouvez tout simplement discuter avec les auteurs de leur passion, de qu'est-ce qui les a poussés à faire de la bande dessinée, ou même parler un petit peu de vos expériences, etc.
0: Oui, voilà. Et puis pour voir aussi, poursuivre le débat dans la soirée, puisque ça se déroule sur 2 jours, donc les auteurs parfois restent aussi et profitent de ces 2 jours de fête autour de la bande dessinée. 25e édition, on le disait tout à l'heure, avec aujourd'hui pas mal de rendez-vous, beaucoup d'animations. Où va se situer exactement le rendez-vous, le point de rencontre, le point le plus fort de l'événement?
1: Alors, le lieu précis de l'événement, du coup, c'est du coup Havre de l'Aune. Donc, c'est une salle communale qu'on nous prête chaque année pour le festival Abracadabule. Alors, je n'ai pas l'adresse en tête précisément, mais vous avez directement les informations sur notre site internet ou même en tapant Havre de l'Aune sur internet.
0: Et vous retrouverez bien sûr tout ça sur graffitiradio.fr.
1: Et tout à fait. Et puis également, ou sinon, vous pouvez simplement regarder sur du coup le site internet où là vous aurez les informations global sur l'événement et ce qui se passe en termes d'événements.
0: Côté animation, cette fois-ci, il va y avoir du monde, du beau monde, on le disait déjà, des auteurs qui ont répondu à l'appel. Combien au total cette année ?
1: On a à peu près une 30aine d'auteurs cette année qui ont répondu à l'appel, et dans les auteurs, on a aussi également des illustrateurs, et également des mangakas, parce que maintenant, ça fait quelques années qu'on, même si c'est un festival de BD, on essaie de faire venir des auteurs de manga français au festival, parce que ça fait quelques années que le monde du manga s'est un petit peu, on va dire, diversifié et a grandi, on va dire, en France, parce qu'il ne faut pas oublier que la France reste le 2e plus consommateur de manga au monde. Mmh. Et donc, c'est pour ça qu'on essaie de faire venir maintenant aussi des auteurs français.
0: Et donc, ces 30 auteurs seront bien présents pour discuter avec vous, mais il y aura aussi des animations autour. Qu'est-ce que vous avez prévu pour nous garder en haleine pendant ces 2 jours ?
1: Eh bien, tout d'abord, il y a une buvette pour ceux qui souhaitent manger, boire, s'ils le souhaitent.
0: C'est important, il faut s'hydrater, on l'a bien appris cet été.
1: Voilà, mais sinon, mis à part ça, nous avons d'autres événements, comme par exemple des interviews des différents auteurs qui seront directement retranscrits en direct sur notre Facebook en live, et puis après seront accessibles sur notre YouTube à partir de janvier. Nous avons également aussi un atelier de dessin avec un de nos partenaires qui s'appelle Fougou, qui sont du dessin, du coup, de l'illustration. Donc on commence à faire un dessin à la main sur papier, ce qu'on appelle le line art, et après on va reprendre ce dessin pour le mettre sur tablette graphique et du coup faire la colorisation derrière, et ensuite les différents membres peuvent repartir avec leur dessin en souvenir du festival. Par contre, je précise, cet atelier est sous réservation parce que le nombre de tablettes est limité, et donc pour s'inscrire, vous pouvez aller soit sur notre site internet, soit tout simplement aller directement le jour de votre arrivée au festival, le samedi et le dimanche, vous allez directement au stand de Fougou, et s'il reste des places, vous pourrez directement vous inscrire pour cette session.
0: Et puis si vous avez envie de poursuivre une expérience autour de la bande dessinée, il y a aussi du cinéma qui s'est organisé avec un rendez-vous en salle de cinéma. Qu'est-ce que vous nous proposez ?
1: Oui, alors tout à fait. Alors chaque année, on aime bien justement projeter des documentaires dans l'espace amphithéâtre qu'il y a au Havre de l'Aune. Mmh. Alors cette année, nous n'avons pas un documentaire, mais 2 documentaires de Canary Film. Donc on aura un court-métrage de Vincent Marie, donc là où poussent les coquelicots, qui ici explore comment des auteurs majeurs de la bande dessinée, en s'appuyant sur des archives historiques, peuvent donner vie en fait à des récits sur la Première Guerre mondiale à travers leurs dessins. latin, et ce qui permet aussi un petit peu à contribuer en fait à façonner en fait la mémoire 14-18. Voilà.
0: Ce sera donc à découvrir sur grand écran pendant ce festival, ce 3 et 4 octobre à Bracadabule, au Sable d'Olonne, avec une thématique pour cette année. Vous aimez toujours, oui, choisir une thématique pour vous guider. Cette année, c'est aventurier et explorateur, toute une aventure que vous nous proposez. Comment vous allez illustrer cette thématique ?
1: Et oui, en effet, donc les aventures et explorateurs, c'est le thème de cette année, ou Indiana Croft pour les intimes. Alors, comment on illustre ça? Alors déjà, en fait, l'environnement et les décors qu'on met en place, donc on a un partenariat avec Faerry, qui est du coup un organisme qui permet justement de créer ce genre d'événement, où on va installer des différents décors, un petit peu de végétation, de jungle, etc. Et puis nous avons aussi les membres du staff qui aiment bien, pour ceux qui peuvent, en fait, se cosplayer ou se déguiser dans le thème qui est choisi chaque année.
0: Il y aura donc des choses à voir et à vivre ce week-end 3 et 4 octobre. Rendez-vous au Sable d'Olonne, 25e édition du festival Abracadabule. Merci Paul Lamouret d'avoir été avec nous sur les bonnes ondes de Graffiti. Je vous souhaite d'avance donc une très bonne 25e édition. Un bon week-end et à très bientôt.
1: Merci bien.

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2: Donc l'engagement que j'avais auprès des jeunes de Torigny, c'est que j'étais une première année juste dans le foyer, membre comme ça. Et l'année d'après, je suis rentrée dans le bureau où j'étais vice-trésorière. Et ensuite, l'année d'après, j'ai continué dans le bureau et je suis devenue vice-secrétaire.

Je m'appelle Amy, j'ai 16 ans. Et du coup, je viens de la commune de Torigny et maintenant j'habite à Fougeray. De l'altitude. Je suis élève au lycée.

sport en activité qu'on faisait sur Taurine-Line. Donc on faisait plusieurs actions pour pouvoir payer des sorties, pour pouvoir jouer entre nous. Donc on faisait de la vente de chrysanthèmes à la Toussaint. On faisait une fête annuelle, comme on appelle ça. C'est-à-dire qu'on vendait des repas, on faisait une soirée. On vendait des gaufres, on faisait un rallye vélo. On vendait des croissants, des pains au chocolat. Avec l'argent, on faisait comme type de sortie, on faisait laser game, skill game,

ce qui m'a donné envie de m'investir dans le foyer des jeunes, c'est parce que déjà les plus âgés, bah, c'était des copains à moi qui s'investissaient déjà. Donc ils nous ont un peu poussé à s'investir et parce qu'il n'y avait plus grand monde qui voulait autant s'investir. Donc il fallait renouveler un peu. Ce qui donne envie de m'engager déjà, c'est l'ambiance. Parce qu'on s'entend tous bien, il n'y a jamais une groupe dans ça. Parce que le but c'est que tout le monde s'entende bien. Du coup, il y a les copains déjà d'avant, en plus on s'en fait d'autres, ce qui donne encore plus envie de s'investir parce que tu retrouves que des bons moments.

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0: Yeah, bienvenue dans les studios. Et on est où au fait aujourd'hui?
1: On est à Santa Vogur, home studio en direct de Graffiti.
0: Voilà, on enregistre une émission en extérieur avec MC Edge, Rasti Selecta et Robbie One.
2: Ouais, ce soir à Santa Vogur,

0: compagne aussi qui est avec nous.
1: Big up, big up.
0: Big up, big notre up, technicien. Et comment ça va, les gars?
1: Ben, ça va bien.
2: Ça va très bien avec ce super soleil.
0: Et toi, ça a bien profité ces derniers jours.
2: Ouais, on est parti quelques jours en bateau à l'Île-Dieu. On a pris le soleil.
1: Tu dis on, tu.
2: Oui, je.
0: Oh, c'est une dédicace avec ses potes, une dédicace à la Vendée, l'Île-Dieu aussi.
2: Dédicace à Paul et Cédric.
1: Yeah, yeah.
0: Donc, qu'est-ce qu'on s'est préparé ce soir, les gars?
1: Eh bien, ce soir, c'est Pierrot, Obi-Wan.
2: Moi, je commence avec une spéciale Roberto Sanchez, donc un gros producteur de reggae espagnol. Donc, plus connu aussi sous le nom de Lonark.
1: Oui, c'est le nom de son studio aussi.
2: Exactement, qui est un studio, le Lonark Studio. Et donc, et lui, sa caractéristique, c'est vraiment d'enregistrer un son très fin 70, début 80.
1: Ouais, puis je crois que c'est beaucoup en analogique.
2: Voilà, tout en analogique. Hein, donc, il est multi-instrumentiste. C'est lui, donc, sur ses albums qui va jouer quasiment sur toutes les pistes.
0: Et le premier à m'en parler, c'est Aboubacar à Nantes.
1: Oneness Records.
0: Ouais. Voilà.
2: Ouais. Donc, gros son, Roberto Sanchez, donc il a déjà participé à plein de prods avec Rasteo, avec 18e Parallèle, Linval Thompson.
1: C'est beaucoup, on va pas faire la liste. Exactement, voilà. Ce serait vraiment très long, on en parlait avec toi, MC Edge.
0: Moi j'adore.
2: Ouais, c'est un son vraiment caractéristique. On a l'impression d'écouter un truc d'il y a 40 ans, alors que c'est un truc de maintenant. C'est un son de maintenant. Exactement. Voilà. Donc, moi, je vais faire une petite sélection là-dessus.
1: Ok, puis moi, je prendrai la suite avec une spéciale Fantan Moja qui nous a quitté malheureusement au mois de juillet. Là.
0: D'accord.
1: 49 ans. Donc, c'est un mec issu un peu de la génération qu'on appelait dite One Drop. Où il y avait notamment Ai Wein, Richie Spice, Chuck Fender, toute cette époque-là. Donc je vais lui rendre un petit hommage avec essentiellement des 45 tours, sauf le dernier morceau qui sera en 33 tours.
0: D'accord, et si on a le temps, je finirai avec une petite session Naman, mais on va rester vraiment sur ces deux choses, Roberto Sanchez et ce que tu as préparé toi, Clément.
1: Fantan Moja, c'est ça, on va voir en fonction des 45 tours.
0: Mais
1: ça,
0: voilà. Allez, on va laisser démarrer Obi-Wan qui va prendre le contrôle. L'émission Ragamuffin, Graffiti Radio La Roche-sur-Yon 88.6 DAB+ et graffitiradio.fr. Big up les auditeurs, on est là jusqu'à 22h.

Vous êtes bien sur Ragamuffin, l'émission sur Graffiti Radio. C'était une spéciale Lone Ark Roberto Sanchez par Robbie One. Et j'ai pris la suite Rasti Selecta pour une spéciale.

0: Yes, c'était l'émission Ragamuffin.
1: MC Edge, Robbie One et Rasty Selecta.
0: En direct de ces Rasty Selecta.
1: Santa Bogordelorme, c'est un pur plaisir.
0: Big up, big up.
1: Big up à Robbie One qui peut pas être là.
0: Il nous a fait une pure session Roberto Sanchez.
1: Ah ouais, franchement, c'était très très sympa.
0: Et toi?
1: Fantan Moja. Et puis un peu de Naman pour finir, impeccable. On finit en douceur.
0: Bonne soirée sur Graffiti. Des bisous.
1: Bye bye.

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